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0: elle est là.
1: C'est super.
0: Mais je veux entendre chanter tout le monde avec moi, sans exception. Est-ce que vous êtes d'accord? Et bien fort cette fois-ci. C'est parti pour tout le monde. Je vous écoute.

0: Avec moi tout le monde.
1: Ne pleure pas, je t'en supplie petite fille, car un jour, moi je reviendrai.
0: Merci beaucoup, ça va bien ?

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1: 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Parce que non seulement les chrétiens en tant que peuple, mon Dieu lui-même choisit. En tant que monde, bon Dieu, gagne une alliance avec lui par le sang. Mm-hmm. Mais cependant, l'humanité entière, c'est l'œuvre de la main de Dieu.
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1: 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Verset 3, il dit, sachez que l'Éternel est Dieu, c'est lui qui nous a fait, et nous lui appartenons.
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1: 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Il fait que quiconque croit en lui ne périsse point, mais qu'il ait la vie éternelle.
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1: 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Voilà pourquoi Christ il déclarait, chers amis auditeurs et auditrices, chers amis des autres, venez à moi, vous tous qui êtes fatigués et chargés, je vous donnerai du repos. Et dans mon moment, ça nous voulait encourager. 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
1: 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Nous sommes libres de faire notre choix. 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Parce que Dieu amènera le jugement. Tout homme des hommes, même ceux qui sont cachés, soit bien, soit mal. 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Oh my God, gloire à Dieu. 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Bonjour, parlez-vous. 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Nous sommes venus. 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L'église a déplacé. Nous avons dit qu'on a marché, nous sommes prêts, nous sommes prêts, nous sommes prêts. 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
1: 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Et vous appelez l'homme de ville.
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1: Et vous jugez.
0: Oui.
1: Et dernière parole, mon Dieu. Dans le chapitre 14, dans le verset 15, comme le bon Dieu enseigné et déclaré, le jugement de Dieu sera conforme à sa justice. Le jugement de Dieu sera conforme
0: à sa justice. 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
1: Là, il a presque arrivé. 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
1: 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Jésus-Christ est et demeure.
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1: Le seul et l'unique chemin qui mène.
0: À la vie. Yes, amen.
1: Et qui mène à la vie éternelle. Jésus-Christ reste et demeure. Le seul chemin qui mène à la vie éternelle.
0: Amen.
1: Parce que lui dit, je suis le chemin, la vérité, la vie. Nul ne vient au Père que par moi.
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0: Non.
1: Alors, c'est un pays qui est en train de faire des
0: services.
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0: En pile, en pile.
1: Ça nous donne même, mon frère. Pas bêtise avec nous là.
0: Oui.
1: Ça nous coule pour les pays.
0: Oui, oui, oui. En
1: pile. Mais c'est nous-mêmes qui voulons des dispositions militaires. Dans ces domaines, pour nous chasser. Pour nous chasser. Et les Espagnols qui pilonnaient ou piétinaient.
0: Oui.
1: C'est nous qui avons chanté Espagnol, mais Espagnol, nous
0: avons
1: dit nous avons occupé ce moment de 25 ans. C'est ce qui m'a demandé pour la pauvre Espagnol, parce que nous avons donné. Parce que c'est pour nous que nous avons fait des
0: déclats. Oui.
1: Les Espagnols ont tourné, ils ont été venus à travailler. Et puis, ils ont parlé de ce qu'on dit. Pour le peuple des États-Unis, pour les États-Unis, nous disons nous travaillons, nous contribuons pour délivrer le même pays, mais nous avons dit que nous avons une attitude. C'est l'homme qui nous a dit.
0: Oui.
1: Parce que l'homme n'a pas dit que nous voudrions bien.
0: Non.
1: comme nous pouvons risquer de faire bien. 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L'Éternel pour bien parce qu'il crée. Il permet à ce que quelqu'un soit vivant, les mourir pour habiter.
0: Oui.
1: Et il mettait toutes conditions là-dedans. 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
0: Yes.
1: Et comme ça, d'avoir courage tout le monde à faire, qui attendait, qui croyait et que, il dit, vous sommes écoutés pour accepter Jésus. 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Et nous pouvons être encouragés par le fait que ce qui a réglé, nous prions avant, ou pour qu'on délivre, ou pour qu'on guérit. Tout ce qui est encouragé dans la série, c'est que le Seigneur, l'idée descend lui-même pour te délivrer. Nous nous pégétons suite à la misère, à nous donner, nous puissions la personne aider, et finalement le Seigneur lui-même descend de venir d'elle. Ce qui veut dire, pendant que vous parlez de la porte privée, pendant que vous prenez la témoigne, vous délivrez, nous prenons la porte privée. C'est comme dit à mon Dieu, nous prenons mon serveur, mon Dieu, qui est invité dans un monde ici dans ma vie. Bien aimé, lui l'aime pour nous prier sur le joyau. Il dit, parce que je suis un peu plus jeune.
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1: C'est le temps de la vie pour le Est-ce qu'on connaît

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0: 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Et donc, on y a la justifié, on y a hérité, c'est eux-mêmes. Pour qu'ils prennent, et donc, décision pour qu'on qui ça va faire. Est-ce qu'on choisit pour aller dans l'enfer ou bien choisit pour aller dans le paradis? Ça, c'est vous. Puisque vous êtes en ça, c'est ça. 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On a les amis. 561, 510, 14, 70. Ben moi c'est voilà, amis, 561. Allô, bonjour, bon Dieu bénis.
2: Bonjour, pasteur, bonjour.
0: Bonjour, bonjour, Selina.
2: Je salue au très colonne de Jésus. Je salue au pasteur que je
0: Amen.
2: Tout pasteur est capable de la vie. Je salue ma vie à la vie.
0: D'accord. D'accord, c'est pas
2: mal. Je merci pour ce que je suis. Je suis à la vie. Je suis à la vie.
0: Ok.
2: Je suis à la vie. Je suis bon Dieu. Que lui même on est la vie. Je suis à la vie.
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1: Nous sommes tous les deux, I'm going to go to the hospital.

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0: 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Michel, bonne journée. Payez-vous bien.
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Damas y caballeros, muy buenos días. 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C'est avec plaisir que je rejoins la grande famille de la communauté haïtienne pour la présentation du jour. 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

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Ok, moi, comme ça. Et on est à 4 minutes de la fin de l'émission du jour. Je suis Wodney Joseph. Et c'est avec plaisir que je me suis présenté chez vous pour la présentation du jour. Et j'espère que l'émission vous a plu. En tout cas, j'espère que j'ai pu hisser l'émission à la dimension de vos aspirations. Si ce n'était pas le cas, faites-moi l'aumône d'être complaisant vis-à-vis de votre humble serviteur. Mais je vous fais la promesse formelle d'essayer de faire mieux la prochaine fois. On se sépare à partir de la République dominicaine avec José Vélez. Amor con amor se paga. L'amour ne peut se payer que par l'amour. Todo lo que fui, todo lo que soy, desde ayer a hoy, te lo debo a ti. Tout ça moyé, tout ça me gagné. Je veux dire, c'est grâce à vous. Grâce à toutes sortes de passées pour moi. Mesdames, messieurs, c'était Wodney Joseph.

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Voilà, c'est là nous campons pour la rubrique du matin. Nous disons merci à tout le monde qui t'a suivi la rubrique du matin. Passez une bonne journée en compagnie 1320 AM. Bonjour Michel.

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1: 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Demain, c'est levé. 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

0: 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Bonjour, bonsoir tout le monde, ici Samuel. Bienvenue sur Radio Mélodie. Je vous salue tous, je vous dis merci d'être venu sur Radio Mélodie, la radio du monde, la mélodie, Le bon Dieu béni, il béni net, le passé à vous, pas de monde qui a campé. Ou bien brancher Radio Mélodie. 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Nous vous remercions. Napsalé Tilo, Napsalé Jérusalem électrique. Bonjour.
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0: 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Condoléances à son arrière-petit-fils, Jeremiah Ramsey Paul, son beau-fils, Monsieur Patrick Paul et famille, son aide-soignante, Katiana. 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Elle laisse également dans le deuil ses nombreux cousins et cousines, ainsi que les familles Bino, lui, Bruno, Sergile, Brésier, Dubois, Jean-Claude, René, Paul, Célidor, Catulle, Marsan et Douillon. 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

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Enjoy la musique, ici Samuel. Bonjour, bonsoir, allez.

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1: Seigneur, aujourd'hui, je te demande d'intervenir dans les domaines de ma vie qui attendent encore un changement. Là où je me bats depuis longtemps, donne-moi la victoire. Là où une situation semble tourner en rond, crée une issue. Là où tout paraît fermé, ouvre une porte que personne ne pourra fermer. Seigneur, aujourd'hui, je te demande d'intervenir dans les domaines de ma vie qui attendent encore un changement. Là où je me bats depuis longtemps, donne-moi la victoire. Là où une situation semble tourner en rond, crée une issue. Là où tout paraît fermé, ouvre une porte que personne ne pourra fermer. Seigneur.
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0: 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Nous sommes à l'heure de la prière. Parole bon Dieu, pour aujourd'hui, à trouver la somme 145, versets 1 à 5. Louange de David. Je t'exalterai, ô mon Dieu, mon roi. Je bénirai ton nom à toujours et à perpétuité. Chaque jour, je te bénirai et je célébrerai ton nom à toujours et à perpétuité. L'Éternel est grand et très digne de louange, et sa grandeur est insondable. Que chaque génération célèbre tes œuvres et publie tes hauts faits. Je dirai la splendeur glorieuse de ta majesté et je chanterai tes merveilles. La parole du Seigneur nous invite à prendre une attitude de prière. Bien-aimé Père Céleste, nos âmes te louent et te bénissent pour les multiples bienfaits nous avons été l'objet de ta part. En effet, Seigneur, depuis notre tendre enfance jusqu'à cette présente minute, il t'a plu de veiller sur nous, d'assurer notre sécurité. Et nous pouvons bien nous écrier Ebenezer, car jusqu'ici, tu nous as secourus. En ce moment précis, Seigneur, nous demandons pour gain pitié pour chacun de nous branchés. 13-20 dans le moment ça. 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Des problèmes de santé, des problèmes sentimentaux, des problèmes financiers, des problèmes au niveau des foyers, des problèmes de travail. Ô Père Céleste, gain pitié pour peur pour moi. Gain pitié pour petite fille qui font confiance en moi. Gain pitié pour petite garçon qui font confiance en Seigneur. Voulez au secours de tes enfants dans un moment ça. Gain l'autre qui gagne des problèmes spirituels, ô Père. Tu es le médecin de l'âme. Dis-moi délivrance dans un moment ça. Gain l'autre qui persécuté dans le travail, persécuté dans la maison, yo. 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

0: Avec infiniment de peine, nous vous annonçons la triste nouvelle de la mort de notre ami frère Francœur Xavier. Francœur Xavier, né à Kadouche, Haïti, le 2 avril 1945, est parti pour l'éternité bienheureuse à Miami, Florida, le 29 septembre 2026. En cette pénible et douloureuse circonstance, nos condoléances s'en vont d'une façon particulière à ses pères et mères, Madame Céliana Joachim, née à Kadouche, Haïti, et Monsieur François Xavier de Lambert, Haïti. Nos condoléances s'en vont d'une façon particulière à son épouse, Madame Luny Xavier, vivant à Miami, à ses enfants, à ses frères et sœurs, à ses cousins et cousines, à ses beaux-frères et belles-sœurs. Condoléances à ses petits-enfants, à ses amis de Bahamas, enfin à tous ceux que ce deuil afflige. La dépouille de notre bien-aimé frère regretté, Monsieur Francœur Xavier, sera exposée le vendredi 9 octobre 2026 de 6h à 9h du soir à Saint-Fort Funeral Home, situé à North Miami Beach. Les funérailles seront chantées le samedi 10 octobre 2026 à 1h de l'après-midi à l'église catholique Sainte-Marie de Miami. La mise en terre se fera à Caballero Rivero Cemetery. Que l'âme de notre bien-aimé frère regretté repose en paix et que la terre lui soit légère. Encore une fois, nos condoléances s'en vont à ma très chère cousine, Madame Luny Xavier.
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1: Voilà, mesdames, messieurs, bonsoir. C'est déjà jeudi, n'est-ce pas? 8 octobre 2026. Et n'a pas approché presque et pour une nouvelle année, parce que nous qu'à concevoir paraît trop de jours pour une nouvelle année. De toute façon, devant ce beau micro, Aubry Blague, et avec un peu de sourire, exactement 1h03 et 52 secondes. Alors, un peu de sourire d'abord, vous voyez, ça c'est mon tempérament, mon habitude, un peu de sourire. Voyez-vous, je réponds encore une fois au rendez-vous du jeudi. Jeudi est un jour extraordinaire. Le jour de vibration. Vous vous rendez sans doute compte que nous sommes tout près du week-end. En d'autres termes, le week-end à deux pas de nous. Et s'il faut faire un enjambement pour retrouver le week-end, une musique vibrante est à notre portée, justement pour vous faire plaisir.

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0: la besoin support nous sous toute forme. Encore une fois, nous suivons Dobelwell Kiwai. Dans un petit moment, nous prenons Maître Guy. Restez avec nous.
1: 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Bonsoir.
2: Bien-aimés, frères et sœurs, familles, amis, prochains nous saluons dans le précieux et glorieux nom de Jésus, notre divin rédempteur. Nous avec vous, dans une deuxième sortie, c'est toujours le même objectif là, éclairer entre nous davantage à la lumière de la Bible. Je dis à nous venons parler où de salut. Ça monde qui parle anglais ou le salvation, en droit de thème, la vie éternelle ou everlasting life. Nous avons un pile causé qui bat un pile qui a sauté. Il y a certains qui disent, si vous commettez péché X, si vous commettez péché Y, vous ne pouvez pas sauver. Il faut faire beaucoup d'attention avec ces gens-là. Ils sont des agents de Satan qui veulent pousser au déon en Inan. Retenez en Inan. Seulement assurez-vous que l'Inouïa, c'est la bonne ligne, la vraie ligne, parce que l'Inouïa est très bon par bon déon. Nous comptons pour nous dire au nom de la parole de Dieu, péché, pas gain aucun pouvoir, aucune autorité, zéro, pour fermer votre salut. Parce que ni ou ni moins, nous cachons en bas humilité ça. Nous venons dans Esaïe, chapitre 1er, verset 18 là, par la grâce divine. Cependant, ça ne faut pas jouir de toute promesse que l'Éternel réservait pour vous. Que nous venons dans Apocalypse, chapitre 21, verset 1 à 7 là. Il répond au nom de la désobéissance. En d'autres termes, l'incrédulité, et qui vient par la suite traîner vers le péché contre le Saint-Esprit. Là où il vient dans le cas pour ça, je regrette pour me dire, oh, chire, pas un zégui, ni dans le monde ça, ni dans le monde à venir, qui est capable de courir, selon Matthieu chapitre 12, verset 32. Mesdames, mesdemoiselles et messieurs, si vous êtes un, capture faux prophète, faux bishop, faux pasteur, faux docteur, faux révérend, ma conseille pour me dire sur Jésus et ses préceptes divins, tels que Matthieu chapitre 28, verset 19 à 20, Matthieu chapitre 5, verset 17 à 19, Jacques 2, verset 10 à 11. À bon entendeur, salut. C'est des frères, amis, prochains, fadés, djinns.

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1: Salut, mesdames, messieurs. Je suis Maître Yves Gustainville. C'est un plaisir d'être avec vous cet après-midi, comme tous les jeudis de 1h30 à 2h. Vous suivez cette émission qui s'appelle l'antenne élégante de Maître Guy. En fait, il faut donner la première place à Dieu. C'est pourquoi je vous demande de vous courber pour une courte prière, car sans Dieu, nous ne pouvons pas continuer avec cette émission. Et prions donc. Merci Seigneur pour cette opportunité que tu nous as donnée. Merci pour l'énergie que tu nous as donnée et merci pour la facilité et la possibilité de cette émission. Bénis tous les chroniqueurs de cette radio, tous les auditeurs et aussi en moi de ta connaissance et de ton énergie pour que je continue à donner des informations et des conseils à la communauté. Je t'en prie au nom de ton Fils Jésus-Christ. Amen. Je vous salue tous. Aubry, je vous salue, je salue toute la chronique sportifio, alors pas sportif, chronique radio, à côté l'antenne élégante de Maître Guy. Donc, on est tous les jeudis de 1h30 à 2h. Tout pour une pointe chez Bayo, pour Chita, pour attendre l'antenne élégante de Maître Guy. Et antennant, l'élégante, qui gagne élégance, et puis monde qui fait là, son monde qui gagne élégance aussi. So, nous, comme

commencer par saluer Zamenon, Cap Coute Radio, Cap Coute Non, et n'a salué au préalable deux amis clients qui viennent dans le bureau, Cap assisté l'émission avec nous. Il s'agit de M. Devent Pierre. M. Devent, je vous salue. Et nous, on a salué Mademoiselle Farah Clément. Farah, je vous ai salué. Merci d'être venu et au bureau pour les services nécessaires. Et on a salué Marie-Lou de Mételus. Marie-Lou, nous avons un rendez-vous tout à l'heure, je vous connais. Donc, on nous demande où est rendez-vous pas venir. Je vous attends. Mais si vous pas venir, je vous coupe beaucoup de Dieu. Attendez. Bois Émile, je vous salue. Frère Philémon, je vous salue. Nadine, je vous salue. Léopold, je vous salue. Maître Lubin, moi, salue non. Et Marie-Jean Sorel, vous salue non. C'est Nègre Pamnoyer. Monsieur Delva, je salue au Cotoyea. Et puis, Pasteur Gonel, moi, salue non. Basile Jean-Bertol, moi, salue non. Et moi, salue tous les amis, radio à tous les amis, émission. 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
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Parce que je ne comprends pas ce que le président Trump est en train de faire. Parce qu'il nous a déçus. Il faut qu'on décevoie, non. 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

Yo, tout fanatique nous yo, m'a dit Kanzi, Palm Beach. Boy Kanzi, the coaches in the house. Alors, vite aux amis, vite aux familles, les derniers coaches live. Donc, très belle show pour aujourd'hui. Hein. Est-ce que tout est vieux déjà là? Est-ce que Kayo déjà dans mes mains? Est-ce qu'on déjà Gébiko déjà?

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0: Vous êtes sur Radio Mélodie, il est pour l'instant 7h30 minutes, il est très exactement 7h30 minutes. On va évidemment retrouver notre chroniqueur sportif, Jean-René Nicolas, dit Titoine. Titoine, bonsoir. Comment ça est? N'a mené dans le moment, Titoine.
2: Bonsoir, Pasteur Samuel. Bonsoir, tout auditeur. Et c'est avec plaisir, nous, là, pour une brasser boule.
0: Tout à fait. Mon cher, me prend pile plaisir, moi, c'est l'homme dans l'équipe, là.
2: Ah, bon,
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2: Je pense que cette domaine blanc c'était match qui était plus important pour Grenadier, d'autant plus que nous connaissons rivalité qui est en pays. 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
2: Bon oui, mais notre style, moi je me suis quand même dépôt en risque, parce que si c'est un domaine qui te bat, on dit 6 à 0. Bon, peut-être que c'est trouvé, peut-être impossible pour Saint-Domingue de gagner 6 à 0. Mais le premier temps match Costa Rica fin 2 à 0, tu as commencé à panique. Parce que vous-même, si tu as perdu 4 à 0, n'importe 3 à 0 et Kounia Tablin bon pour Saint-Domingue. Mais heureusement pour nous, Saint-Domingue gagne match là quand même, mais c'est 2 à 1 que le gagne. Donc nous qualifions et je pense que ça, monsieur Ouéo, ça, tu as besoin de nous souhaiter que le Ouéo. Quand nous finir étape ça, ça qui est plus important, c'est ça qui a privé sur nous dans le mois de novembre là, Haïti, États-Unis. Donc, nous connaissons. Haïti n'a pas battu États-Unis depuis 1973. Donc, ça fait très longtemps. Et dernière fois, nous croisons avec eux, c'était dans le Gold Cup 2025 là. Ils ont battu nous 2 à 1. Vous songez pas ça?
0: Oui, oui, monsieur.
2: Et depuis là, ça, nous, deux équipes n'ont pas croisé. Mais, je pense que, et problème qui est là, nous tapons ici pendant toute journée. Je dis à Poutey, ouais, si tu es capable de possibilité et pour Haïti, recevoir un match parlant dans le sud de Floride, là, on nous dit Miami. Et nous réunion là pour CACAF. Et après-midi, je pense que la réunion est finie. Je connais qui s'est sorti, je connais qui s'est sorti. Et si on est d'accord, pour nous recevoir États-Unis Miami si on pas d'accord donc n'a tourner Jamaïque moi m'étais dit au lieu de tourner Jamaïque puis on t'a tourner Bahamas et ça que dans tête nous avant c'était à jouer Saint-Domingue puisque vu volume haïtien de la match Haïti République Dominicaine mais je vais la passer hein et ainsi donc passer par le match là donc des bails comme ça on sait des déclarations que tu viens faire après. Donc, on y a, ou pas qu'à jouer Saint-Domingue encore en un moment, puisque bah, là, trop fraîche.
0: Trop fraîche.
2: Non, il est trop fraîche. Donc, on y a seul côté, il faut nous garder l'option Bahamas. Parce que, ou pas qu'à jouer avec les États-Unis, au côté, qu'on parle en public. Il pas bon pour vous.
0: Eh bien, on nous fait tous les deux matchs aux États-Unis, n'importe côté d'un jeune monde.
2: Non, mais c'est ça. Donc, match États-Unis n'est pas concerné, nous, puisque c'est États-Unis qui a poursuivi nous. États-Unis lui-même, étant dit, qui côté la poursuivi nous, 17 novembre, c'est dans Ohio. Et Cincinnati. C'est eux-mêmes, étant dit, c'est là qu'il a poursuivi Haïti. Mais quand il y a Haïti, nous-mêmes, nous pas qu'on dit côté la poursuivi le 14 novembre. Donc, c'est sûr, ça n'a pas travaillé là. Donc, j'aimerais dire où tu as un mouvement qui a fait pour nous jouer Miami. Parce que si nous jouons Jamaïque, ou jouer 14, il faut prendre l'avion le lendemain matin 15, ou venir là, et ou jouer le 17. Donc, ça veut dire que tu n'as pas seulement faire un seul entraînement. Et puisque tu n'as pas qu'à entraîner la veille match là, le 16. Donc, c'est souvenir le 15, le matin. Donc, le 15 de l'après-midi, faut entraîner et faut sortir Jamaïque pour monter directement au Ohio. Donc, ça veut dire, comme si nous n'avons pas 5-6 jours qui séparaient de match retour hein, et vous connaissez le quart de finale. Donc, il est important parce que le quart de finale, allez, c'est Haïti qui a pris ce voile. Et on nous dit, par exemple, ou bat États-Unis 1-0, quart de finale retour. Hein, si les États-Unis battent 1-0 tout dans 90 minutes, ils prennent la prolongation, puisque le premier match n'a pas de prolongation là-dedans. C'est dans le deuxième match qui prend la prolongation dans le quart de finale. Là. Moi-même, je pense que si CONCACAF a accepté pour jouer Miami, c'est tapé.
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2: bagaille pour nous. Parce que nous avons fini de jouer Miami là, et puis même dans la soirée, nous avons pris un avion à dormir au Ohio.
0: Concernant des joueurs, qui nouveaux joueurs nous avons venu, comment l'équipe là est, comment l'équipe l'a comporté, est-ce qu'ils ont un autre joueur? Parce que nous avons 5 autres joueurs, nous avons aussi allé là, nous avons voulu venir.
2: 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Bon, monsieur reprend l'entraînement à club, lui, monsieur a joué. C'est quand même une très bonne nouvelle. Donc, pour ban devant, Léni Joseph, nous qui est en game, monsieur déjà. 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Au son édouard, on ne pas qu'on ait exactement problème, non. Mais, parce que monsieur était fini d'accord pour le jouer pour Haïti. 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

0: Donc, je vois dans Gogobi Jean-Baptiste. Si monsieur était finalement répondre à l'appel, c'était pour un gros support pour mettre en terrain l'équipe là, parce que monsieur conduit le boule, monsieur a un haut niveau, même avec Isidore, m'a dit, monsieur tape une pièce importante. Si monsieur pas venu, tout nous avons des gens qui pourront remplacer, mais songez que monsieur lui-même était dit que. Dernière fois, j'ai parlé avec lui dans le dossier Haïti, je me suis dit, il n'est pas comparé. Donc, les joueurs, nous, il n'est pas comparé, ou pas qu'à mettre pression sur lui. Même Jean-Isidore t'a dit qu'il n'est pas comparé, il est arrivé pour prendre décision à la prendre. Ouais, Isidore t'a fini par prendre décision. Je pense que Jean-Baptiste, tout le monde, Michel Tan, nous pas supposé mettre pression sur lui. Bah, je vais attendre et pour réfléchir, puisque monsieur Jeanne, son on est 23 24 ans, lui, le temps. Donc, monsieur K a dit que lui paraît, et lorsqu'il dit le paraît, alors ça, la porte est très finie. Mais nous avons deux autres joueurs encore, et nous avons un camp en Espagne là, nous avons un camp en France, tout la Marseille, et que nous avons pour aller et chercher là, la petite tacrete, parce que normalement, il prend entre 60 à 90 jours pour gagner une nationalité sportive là. Eh bien, il prend un mois, 3 mois. Donc, comme Haïti lui-même, comme la période, c'est pas période qualification Coupe du Monde, commission d'éthique langue n'a pas gagné un pile dossier devant nous. Donc, ça veut dire que nous avons beaucoup plus de chances pour nous joindre. Mais moi-même, je vois que nous avons besoin là, et dans ce moment-là, et autant des doigts, nous avons associé là avec Isidore et puis Lenny, nous avons un banc devant qui est vraiment en forme. Parce que la sélection américaine, là, m'a regardé Cap Vola.
1: Ah, belle équipe,
0: Et
1: oui.
0: nous avons une très belle équipe, une équipe jeune, que Pochettino fait. Et États-Unis jouent au football longue balle. Donc, pour battre les États-Unis, c'est possession ballon pour rien. Ça veut dire que faut pas jouer avec l'Espagne. Il ne faut pas battre le ballon même. Parce que même depuis que vous avez ballon, deux, trois passes, et puis vous faites longue balle là.
1: Vous êtes d'accord.
0: Il fait longue balle là. Donc, ça veut dire défense, on prend le travail en pile. Et la défense, là, ouais, et donc, il y a une faiblesse. Depuis Ricardo a des finales, et où est un demain entraîneur APC, ouais, qui est-ce la mettre pour ensemble avec la quoi? 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Nous prenons deux goals, même Jean. Vous songez, et premier goal nous prenons et deuxième goal nous prenons la maîtrise de la son longue passe qui fait, et puis Sainté raté, interception, joué à l'Aubé gardien. Nous prenons deuxième goal comme ça, devant Saint-Domingue, l'entour. La Saint-Domingue réduit ce qu'on a de à un. Son longue passe défenseur a fait, où est-ce que c'est passé encore? Donc, défenseur raté ballon, gardien, pareil comme ça, et puis Saint-Domingue font goal. Donc, ça veut dire que nous avons un problème au niveau de défense. Et l'opéra joue avec les États-Unis qui jouent longue balle tout. Donc, si défense soit bien, puis il y a comme ça, on va garantir qu'on passe au mauvais soir. Donc, faut nous garder le travail qui pour faire. Parce que pour battre la sélection américaine de notre façon, moi, je souhaite battre Pérou 4-1, là, je souhaite battre Mexique 3-0.
1: Mexique 8-3-0, oui.
0: Oui, presque le même système. Dans le même système longue balle là, donc ça veut dire qu'on a besoin. Parce que quand j'ai pour gérer une équipe qui a une longue balle, c'est mi-temps terrain pour la supposer stabiliser. Et puis possession ballon, c'est au Bégal, c'est ballon pour Bayou. Et nous avons un joueur qui a fait ça. Et je pense que Haïti, États-Unis, il pour un match. Et très intéressant dans le cadre de finale compétition. Hein. Et pourquoi pas mettre États-Unis dehors? Ben parce que Haïti, ça. Que nous gagnons là actuellement là nous pas fait personne
1: nous pas nous pas de surprise
0: nous respectons tout le monde mais nous pas fait personne. 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Parce que M. dit, lui-même, c'est l'aile parée, la
1: fin. Elle est pour décider, oui, tout à fait.
0: Non, l'aile est gardée, l'aile parée, la fois qu'on est, pas besoin de m'aider encore. Donc, pas le temps pour le bagage, et puis l'aile parée, la fois aussi. Donc, même dans le focus sur Hudson Edouard, on joue avec M. de haute taille, donc, on a associé M. devant avec Isidore.

0: 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On va pas empêcher ça.
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1: On va suivre Radio Mélodie, la radio du monde, la mélodie des mélodies. Voilà, c'est la fin de cette émission. Merci d'avoir suivi. Bonjour, bonsoir à tout le monde. 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Il est Samuel, 24/24. Bonsoir tout le monde. Merci à vous. Merci de rebrancher Radio Mélodie, la radio du monde. À jeudi prochain, une autre mission. Capi, bon que ça. Bonsoir. Allez, ciao.
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